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2: Alors je suis avec Didier Gutica du Centre culturel de Verviers pour parler du Tempo Festival qui va se dérouler les vendredis 28 et samedi 29 août à Verviers. C'est un nouveau festival. On peut peut-être d'abord rappeler le concept de ce festival.
3: Alors le concept, c'est très simple. Il a fallu un moment rassembler tout le monde autour de la musique à Verviers. Il y a du talent, il y a des opérateurs qui fonctionnent très bien, qui ont chacun leur métier, leur spécialité, leur spécificité. Et ça me semblait important en tant que centre culturel de rassembler tout ce beau monde autour de la table. Et donc on a fait participer toutes ces personnes à la programmation et aussi à l'accueil des groupes. Donc, il y aura des groupes qui vont jouer, des artistes qui vont jouer au Spirit. Au 66, on va avoir le cabaret de l'Enclos, la maison des jeunes, il va se passer des choses sur la place verte, sur la place du Martyr. Voilà, il y a de la musique un peu partout dans le centre-ville de Verviers.
2: On peut dévoiler maintenant l'affiche, hein, on en avait déjà parlé il y a quelques semaines. Par exemple, sur la place du Martyr, par exemple, le vendredi, il y a déjà une belle affiche ici avec trois talents qu'on connaît un peu sur Radio Carnoville, mais qu'on peut peut-être présenter ici, hein. Clarence Pinko, La Paix et Bérode.
3: Alors, Bérode, moi, c'est un coup de cœur depuis que je les ai découverts. Donc, Quentin Maquet, c'est un auteur que j'adore, une personnalité humaine que j'adore. Et voilà, son univers me touche beaucoup et ça me semblait important de pouvoir proposer ça au public verviétois. La Paix, c'est un groupe qui nous a été proposé par le Festival Jazz à Verviers, qu'on remercie pour la proposition parce que ça fait vraiment énormément de sens de proposer ce genre de concert à Verviers. Donc c'est un groupe qui a des influences multiculturelles, beaucoup de percussions, des instruments très divers, traditionnels, entre jazz et musique du monde, et c'est beaucoup de partage. Alors Clarence Pinko, c'est pour la partie très festive. Là, on va toucher le public jeune. C'est le vendredi soir en apothéose avec un groupe qui est issu de la galaxie Fugumango, que tout le monde ne connaît pas spécialement au niveau du grand public, mais qui a fait ses preuves, qui joue à l'international et qui développe son nouveau projet, Clarence Pinko. La galaxie a un petit peu changé, la choriste est devenue chanteuse principale et c'est une nouvelle explosion de musique festive.
2: Ok, donc c'est respectivement à 18h, 20h et 22h. Et puis alors, le samedi, c'est à 15h, Borbest Off. À 17h, Paloma Del Rey. À 19h, Just Vibes. Ok, donc c'est respectivement à 18h, 20h et 22h. Et puis alors, le samedi, c'est à 15h, Borbest Off. À 17h, Paloma Del Rey. À 19h, Just Vibes. Ok, donc c'est respectivement à 18h, 20h et 22h. Et puis alors, le samedi, c'est à 15h, Borbest Off. À 17h, Paloma Del Rey, à 19h, Just Vogue.
3: Il joue les synthés analogiques, qui rajoute des beats électroniques, qui fait des voix supplémentaires. Donc, un beau mélange, un bel équilibre entre musique électronique et musique traditionnelle, plutôt espagnole, musique sud-américaine. Paloma Del Rey, le nom l'indique. On poursuit avec Just Vox. Alors Just Vox, je pense qu'on ne les présente plus non plus. Ils font à peu près tous les festivals l'été. Ils ont joué à plusieurs reprises dans la région. Voilà, c'est un groupe vocal, mais qui réinterprète totalement l'univers pop actuel. Et alors, on a Diamant, qui est aussi un petit coup de cœur à moi. C'est un groupe liégeois. C'est Gaëtan Strel qui est à la tête du projet et c'est de la musique encore une fois festive. Moi, je défends beaucoup l'idée que on ne doit pas toujours prendre des groupes de cover pour pouvoir faire la fête et connaître les morceaux. Il faut parfois se laisser emporter par quelque chose d'organique et de vivant. Et sur scène, là, on a quelque chose de très lourd avec Diamant.
2: Ouais. Alors, ce qui est super intéressant dans ce festival, c'est qu'en parallèle, bon, il y a aussi plein de choses ailleurs. Alors, c'est difficile de évidemment décrire tout parce que, voilà, sinon, on fait une émission de 2 heures. On va aller à un coup de cœur comme ça parce qu'on est un peu sur Radio 49.10. Thomas Love Fashion Verviers au cabaret de l'Enclos à 23 heures. Je me dis, c'est un peu un extraterrestre et je trouve ça intéressant qu'il se retrouve ici, au Tempo Festival.
3: Alors, c'est à la fois intéressant, extraterrestre, mais à la fois, ça porte tout son sens, parce que Thomas Love Fashion Verviers, qui n'a jamais joué à Verviers, à un moment, il fallait lui faire une place. C'est effectivement un artiste qui a un univers tout à fait particulier et décalé, mais qui, à la fois, touche un public très large. Il emmène tout le monde dès qu'il fait une prestation. Tout le monde se laisse prendre au jeu. Et donc voilà, il joue de son autodérision énormément. Et c'est un set à découvrir en fin de soirée au cabaret de l'Enclos. Franchement, à ne pas manquer, clairement.
2: Et alors peut-être à l'autre bout de tout ça, ou quoique, il y a aussi les Carillons de Verviers, les Carillons de Notre-Dame qui seront là en prestation quelque part, enfin qu'on entendra évidemment à un certain moment pendant le festival.
3: Oui, on a l'habitude de les entendre en automatique, et là on est content de pouvoir proposer avec un des partenaires qui est le comité culturel de Saint-Remac, le Marie-Madeleine Kriegbaum du comité culturel, et la carilloniste officielle du carillon de Notre-Dame des Récollets. Et donc elle viendra le vendredi et le samedi proposer un petit répertoire varié en live au carillon.
2: Alors, je ne le retrouve pas ici, mais peut-être que je ne le vois pas. Je savais, quand on avait parlé avec Audrey de ce festival, elle m'avait dit qu'il y avait un bal qui était prévu.
3: Alors là, pour le coup, il est noté parce que la Topex Eclectic Orchestra, c'est un groupe de swing qui va être accompagné par quelques danseurs de swing et peut-être un peu d'initiation, ou les gens s'ils ont envie de se laisser aller à la participation. C'est difficile d'organiser.

0: Verbal parce que le timing est tellement serré que ça va passer d'un. On a vraiment des tranches horaires d'une heure et donc ben là on est en discussion avec avec les parties prenantes, en l'occurrence les couples de danseurs, les musiciens, les autres groupes qui se jouent avant et après pour essayer de faire de la place. Effectivement, il y aura une petite ambiance cosy et familiale qui sera pour le samedi après-midi sur la place verte entre les terrasses avec voilà une petite déco conviviale et voilà un petit podium avec la Topex Eclectic Orchestra.
1: Ok, bah voilà, bah pour le reste, bah je crois que le mieux c'est de renvoyer sur le site du Centre Culturel. Hein, je crois qu'il y a toutes les infos dessus pour.
0: C'est ça, à partir d'aujourd'hui, toutes les infos, donc à partir d'aujourd'hui, 17 juin, la billetterie est ouverte, l'événement ici est gratuit, mais les infos se retrouvent donc compilées, et pour les infos qui n'y sont pas encore, elles arrivent, les artistes nous envoient encore, c'est un événement qui a été mis en place très rapidement, et donc on remercie aussi encore une fois tous les partenaires pour leur flexibilité, pour leur participation à la réussite de ce projet.
1: Voilà, et on croise les doigts évidemment que la météo soit de la partie, parce qu'effectivement, ça fera beaucoup aussi pour le succès du festival. Et voilà, on essaiera d'être là aussi avec Radio 49-10, sans qu'à faire.
0: La météo est toujours de la partie. On y croit, on y tient. Voilà. Merci beaucoup.
1: Merci.

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0: passe à notre manière.
1: Bah oui, miaou.
2: Voilà, nous sommes au marché artisanal de Teux et je suis avec Sandra Huberti. Bonjour.
1: Bonjour à vous, merci d'être passé.
2: Voilà, alors vous vous occupez d'un nouveau commerce, ça s'appelle le Petit Chat Gourmand. Ça se situe route du Congrès de Poleur.
1: C'est ça, route du Congrès de Poleur au numéro 24, donc c'est facile à trouver, c'est juste à l'arrière, sur le parking arrière de l'école Saint-Roch. Alors, bien évidemment, c'est un snack, donc on a des frites, on a des burgers, mais on fait aussi des salades bowls, donc des salades préparées. Alors, je précise, tout est fait sur place, même les vinaigrettes sont maison. On fait aussi des wraps, tout à fait. Il y a des petits desserts, il y a du bubble tea. Et bientôt, on aura quelques places à l'intérieur pour accueillir les gens pour le petit goûter, donc le café, le latte, le capou, ce genre de choses.
2: Et ici, vous proposez pour le marché, plus particulièrement, des boissons plus fraîches, c'est ça?
1: C'est ça. Donc ici, je mets vraiment en avant le bubble tea. Donc, j'infuse moi-même le thé, j'ai étudié la sommellerie du thé. Je fabrique aussi les sirops de thé et donc je propose non pas un bubble tea traditionnel mais une composition comme un mocktail mais à partir des perles de fruits et des sirops.
2: Revenons sur le commerce rue du Congrès de Poleur, les heures d'ouverture c'est quand exactement?
1: Alors normalement je vais donner les heures d'ouverture à partir du mois de septembre, comme ça c'est plus simple. Donc on est ouvert du mardi au dimanche, les jours de fermeture le lundi et le samedi. Et alors on ouvre généralement de 11h30 et ici bientôt jusque 17h puisqu'il y aura les goûters. On est ouvert le soir également, le mercredi, le vendredi et le dimanche.
2: Oui, j'imagine que vous aurez une page Facebook.
1: Tout à fait, on a une page Facebook. D'ailleurs, c'est sur la page qu'on va publier toutes les modifications, les horaires et bientôt une liste aussi de toutes les nouvelles salades, les nouveaux wraps et les nouveaux burgers. Hein. On approche à l'école là, maintenant.
2: La page, donc le petit chat gourmand. Et d'ailleurs, pourquoi le petit chat gourmand?
1: Parce que tous les deux, on est, mon mari et moi, en fait, on est fans de chats. On a toujours été fans de chats et nous sommes les heureux parents ou propriétaires, pour être sympathique, de 8 chats.
2: D'accord, ah ben voilà. Ben parfait. Ben merci à vous.
1: Ben de rien, merci aussi.
2: Hein. Et bonjour à vos chats. Alors.
1: Ben oui, miaou.
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1: Bonjour à toutes et tous, c'est Étienne et je vous retrouve pour la chronique Royal Festival. Et oui, dernière journée aujourd'hui, hein, toutes les bonnes choses ont une fin malheureusement. Mais je vais vous parler d'un spectacle qui est encore joué aujourd'hui au Salon Gris à 18h30. Et je ne vous cache pas que je vous le conseille fortement. Un texte extrêmement puissant d'Albert Cohen, pièce intitulée « Oh, vous frères humains ». C'est vraiment une prestation remarquable où on part d'une blessure d'enfance d'un jeune enfant de 10 ans, juif, d'une période entre deux guerres et c'est vraiment un message profond d'humanité, de fraternité, de respect mutuel, un texte brillant, un comédien tout autant brillant, à savoir Bernard Cognot, un comédien exceptionnel, belge vraiment, qui transcende véritablement

très, très humble, vraiment au service de ce texte. Et il nous fait passer un moment de réflexion, on le suit. Voilà, on est pendu à ses lèvres et on suit l'histoire de cet enfant, d'Albert Cohen. Voilà, et qui vraiment. Une histoire qui est portée de manière magistrale, poétique et bouleversante, vraiment. Un texte, un spectacle qui est nécessaire, vraiment, d'autant plus dans une conjoncture que nous connaissons actuellement. Je vous conseille fortement, vivement, de vous rendre au théâtre, de vous rendre au guichet, à la billetterie et d'essayer d'avoir une place, une des dernières places pour assister à cette remarquable prestation, à ce texte, à cette interprétation magistrale, ô vous, frères humains. Voilà, je vous dis à tout à l'heure, à très très vite. Portez-vous bien et passez un bon dimanche.

0: C'est bon!
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Bonsoir à toutes et tous, c'est Étienne, enfin je dis bonsoir, mais ça peut être bonjour également. C'est Étienne ici et j'ai la grande chance de vous parler d'un spectacle que j'ai eu l'occasion de savourer hier soir dans la grande salle du Casino dans le contexte du 67e Spa Royal Festival. Et le titre de cette représentation, c'est « Jouer sa vie ». Alors, jouer sa vie comment ? Mais tout simplement au dé. Et si notre vie, nous la jouions au dé et que notre destinée soit dessinée par un simple lancer de dé et nous suivrions la décision du hasard, de ce hasard qui est ce lancer de dé tout simplement. Alors ce spectacle très interactif, très dynamique, présenté par trois comédien et musicien, savoir Vincent Hennebic, Olivier Arquet et Antoine Flicot au niveau musical, ce spectacle nous emmène, tout dépend du hasard, nous emmène où les dés nous diront d'aller. Donc vraiment, chaque soirée va certainement être différente, en tout cas, hier, le spectacle nous a emmenés dans des causes politiques, dans des engagements qui peuvent être indélicats, qui peuvent être grinçants, qui peuvent être aussi plein d'humour et plein d'aspects cocasses. C'était très cocasse, une interaction avec le public qui a été très très agréable. Et vraiment, je vous encourage à aller voir ce spectacle « Jouer sa vie ». Se joue encore ce soir dans la grande salle du Casino à 20h. N'hésitez pas à passer les portes.

portes du théâtre pour eh bien aller profiter, aller jouir de sa vie, non pas jouer sa vie. C'est la plus belle des choses que je peux vous souhaiter pour cette soirée. À très très bientôt les amis, ciao ciao.

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0: Comme chaque semaine, à Paris Moment, nous retrouvons...
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0: Romain Cabet, bonjour.
2: Bonjour Jean-Luc.
0: Ça va Romain Cabet ?
2: Ça va très bien et toi ?
0: Bien, bien, nous allons aborder un sujet assez sérieux là.
2: Tu m'entends comme il faut ?
0: Ah oui, je t'entends bien.
2: Les autres, génial.
0: Ah ben voilà. Donc, un sujet très sérieux qu'on va aborder aujourd'hui.
2: Un sujet très sérieux, mais un sujet qu'on espère pratique, comme à chaque fois. Qui sera le sujet des pensions.
0: Les pensions. Ah, oui. Donc ça concerne vraiment tout le monde.
2: Exactement.
0: Et alors, quel type de pension ?
2: Les pensions, donc pour indépendants ou salariés ou fonctionnaires ou autres, les possibilités que l'on peut, les conseils que l'on peut donner à ces sujets-là.
0: Oui, il y a quand même pas mal de différences. Il y a des métiers qui ont des patrons comme la SNCB, etc.
2: C'est
0: ou l'État, c'est à chaque fois différent. Il y a des choses l'employeur prend en charge directement et...
2: Tout à fait.
0: L'ouvrier ou l'employé n'a pas trop à se soucier, mais c'est pas toujours vrai.
2: C'est ça. Et alors, il peut compléter surtout.
0: Ah.
2: Donc ça, ce dont tu parlais là, sont les assurances groupes. On va décomposer en fait en quatre piliers pour mieux s'y retrouver. Dans les quatre piliers, on détaillera les indépendants et les salariés où ils se retrouvent là-dedans. Mais tu as tout à fait raison sur le fait que... certains employeurs vont octroyer des avantages aux salariés et à côté de ça, certains salariés n'auront pas cela. Et encore à côté de ça, certains indépendants, les indépendants de manière générale, devront un peu plus penser à leur pension que les autres.
0: Quelles sont les pensions où on se retrouve le plus nombreux ?
2: Alors, tu veux dire le plus nombreux...
0: Il y a le plus de cas.
2: Ça sera clairement dans les assurances groupes ou du côté des indépendants. Hein, parce que les assurances groupes, au final, sont les employeurs qui vont avoir le réflexe de proposer ça à leurs salariés. Il faut savoir que c'est évidemment beaucoup plus avantageux financièrement de proposer une assurance groupe à son salarié plutôt que de le payer en salaire, hein, vraiment du brut, qui est beaucoup plus taxé. Et donc ces plans de pension vont les employeurs en seront même friands parce que ça permet de proposer des plus gros packages salariaux en fait à leur personnel pour un avantage en plus pour avoir plus de rétention du personnel vis-à-vis de la concurrence. Et donc si on reprend nos quatre piliers de pension. En fait, on a le premier pilier qui est la pension légale. Donc, un indépendant, un fonctionnaire, un salarié, il aura droit à sa pension légale. Ça, je vais dire, on ne sait pas affluer dessus, si ce n'est dans nos choix de carrière. C'est certain que si l'on décide de devenir fonctionnaire, on aura droit à une pension légale plus élevée qu'un indépendant ou qu'un salarié, tout simplement. Mais en tout cas, sur les montants versés, les montants économisés, là, par contre, on n'aura pas d'influence dessus. Le second pilier est celui où on commence à avoir une discussion sur réellement une proactivité du futur pensionné. En fait, les assurances groupes sont dans le deuxième pilier. Donc, je suis salarié et mon employeur m'octroie une assurance groupe. Ça s'appelle, c'est dans le second pilier, en fait. Second pilier de pension. À savoir que, voilà, je peux négocier, mais la marge de manœuvre est quand même assez réduite, mais je peux négocier, si je veux, avec mon employeur le montant qu'il verse dedans, mais il faut savoir que l'employeur, de manière générale, il ne peut pas verser un montant différent par travailleur. Donc il doit verser la même chose pour tout le monde selon les catégories des salariés qui sont là. Dans le second pilier, par contre, les indépendants aussi peuvent souscrire, épargner des sous de manière fiscalement avantageuse et socialement avantageuse. Ça sera les contrats de PLCI, EIP ou CPTI.
0: Oula.
2: Alors, la PLCI, qui est le contrat le plus avantageux, lui, il s'applique tant aux indépendants en personne physique qu'aux indépendants administrateurs de société. Il faut savoir que dans ce produit-là, on a un avantage fiscal et un avantage social cumulé. Donc, c'est considéré comme si on avait payé des cotisations trimestrielles. C'est cumulé aux cotisations trimestrielles. Et en plus, ça passe dans les frais. Donc, globalement, on peut atteindre des avantages jusqu'à 60% cumulés dès l'année suivante. Très, très avantageux, la PLCI. Le IP, ça, c'est quand on est en société. C'est la société qui paie le contrat, mais c'est toujours nous, en tant qu'administrateur, en tant que personne physique privée, qui sommes le bénéficiaire, au final, derrière cela. CPTI, c'est idem que le IP, mais pour un indépendant en personne physique. Et je vais même ajouter que tout ce qui est corps médical, ils ont droit à l'INAMI, en fait. Le corps médical verse à l'INAMI des plans de pension dès qu'ils sont conventionnés. Ça se retrouve dans le second pilier aussi.
0: Ah,
2: donc voilà. Notre second pilier, il est quand même déjà fort, fort étoffé. Pour les salariés, c'est tout ce qui est assurance groupe, c'est l'employeur qui paie. Pour les indépendants, c'est eux qui ont dû faire la démarche de souscrire à ces produits-là. Mais voilà, c'est toujours en lien avec le comptable. Nous, on travaille toujours en tripartite, en fait, parce que tout étant lié pour les indépendants vis-à-vis du salaire qu'ils s'octroient, c'est évidemment très important que nous, en tant que courtier, on soit au courant du salaire qu'ils vont s'octroyer. Je vais dire mensuellement et sur base annuelle.
0: Et on sait vérifier sa situation à tout bout de champ.
2: Alors, c'est vraiment pas mal fait. Il y a MyPension.
0: Oui.
2: Et donc sur MyPension, vous vous connectez avec It's.me. Et sur MyPension, tu as en effet toutes les
0: la situation
2: à jour de tes différents contrats. Alors, on n'était pas encore passé au troisième pilier, mais le troisième pilier n'est pas sur MyPension, mais le deuxième y est. Donc, le premier et le deuxième pilier sont sur MyPension.
0: Ah, oui. Moi, j'ai bien fait d'en parler.
2: Exactement.
0: Transition.
2: Et je pense qu'on n'y va pas assez souvent parce qu'on ne sait pas trop où on en est. C'est vraiment bien fait. Il y a une petite projection au terme de ce qu'on toucherait à la pension, etc. Quoi.
0: Alors, le troisième.
2: Et le troisième, c'est le plus connu. C'est là où on va retrouver l'épargne-pension. Alors, il y a deux produits, en fait. Il y a l'épargne-pension et il y a l'épargne long terme. L'épargne-pension, tout le monde peut le faire. Donc, qu'on ait déjà un second pilier ou pas, on peut faire un troisième pilier. Hein. Donc, tout se cumule. Le premier, le deuxième, le troisième, le quatrième. Donc, l'indépendant qui a déjà une PLCI et ou un EIP, il peut faire une épargne-pension aussi. Réduction fiscale de 30%. On peut verser jusqu'à 1050 euros par an maintenant. Et donc, c'est vraiment ouvert à tout ça, un indépendant, un salarié, un fonctionnaire, il peut le cumuler au reste. Dans le troisième pilier, on retrouvera aussi l'épargne long terme, qui, elle, n'est octroyée qu'à des personnes qui n'ont pas eu de crédit hypothécaire avant 2017. On peut cumuler une épargne long terme, une épargne pension et tout ce qui se trouve dans le second pilier aussi. Et à nouveau, en épargne long terme, 30% de réduction fiscale sur le montant annuel versé, maximum 2500 euros par an environ.
0: C'est tout sujet sérieux, évidemment. Là, on fait très attention. Ce
2: sont des réflexions à avoir. Parce que je termine juste avec le quatrième pilier, mais qui, en fait, lui, c'est l'épargne que l'on fait tout seul. Il n'y a pas d'avantages fiscaux. Donc, c'est un placement immobilier, une petite épargne mensuelle que l'on s'est faite, etc. Mais tout cela est cumulable. Et je vais juste terminer sur un avantage non négligeable qu'on va retrouver donc, dans tout le deuxième pilier. Et seulement dans l'épargne long terme, dans le troisième pilier, on va pouvoir utiliser les fonds épargnés et déduits pour acheter ou rénover de l'immobilier dont on est propriétaire, même en privé.
0: Réinvestir.
2: Quelque part en Europe, oui, tout à fait. Voilà.
0: Mais c'est pratique.
2: C'est très pratique, je trouve.
0: Et à mon avis, peu de gens le savent.
2: Et c'est du conseil sur mesure, comme toujours, ça peut être lié à du crédit hypothécaire, etc. Et évidemment, nous, on est là, mais un dossier n'est pas l'autre, une situation n'est pas l'autre, un conseil n'est pas l'autre. Ici, évidemment, le but, comme toujours, c'est de lancer les grandes lignes. Mais oui, avec un rendez-vous et un travail sur mesure, c'est encore mieux.
0: Eh bien voilà des infos qui font du bien. Merci beaucoup Romain.
2: Ben, merci à toi.
0: À la semaine prochaine.
2: À la semaine prochaine.
0: Même endroit, même heure. 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À bientôt.
2: À bientôt.
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0: Merci beaucoup. Voilà. Oh, le pluriel, ça c'était voilà. Pas mal.
1: Je suis donc avec Alexia de Envolée Pluriel. Bonjour.
2: Bonjour.
1: Donc vous venez ici de jouer un chouette petit set dans le cadre de ce marché artisanal. On peut peut-être parler du groupe, depuis combien de temps il existe ?
2: Alors, Envolée Pluriel est une nouvelle formation. Ça fait plus ou moins 6 mois qu'on s'est retrouvés avec Véro. Et donc on s'est reformés à 3 et puis maintenant à 4. Et sinon on existait sous le nom de Contraste pendant 11 ans. Et donc on se relance.
1: C'est un groupe essentiellement de cover, c'est ça ?
2: Ouais, tout à fait. On réinterprète des valses, des tangos, du swing, du klezmer aussi. Ouais, mm-hmm. Ouais.
1: Donc toi, c'est à la clarinette.
2: Clarinette et clarinette basse. Véro, elle fait l'accordéon diatonique et la flûte traversière. Là, on accueille Fabien à la guitare acoustique. Et on est toujours à la recherche d'un quatrième éventuel en percussion.
1: Percussion, ok. D'accord. Et vous produisez généralement dans ce genre de manifestation.
2: On fait les mariages, on a la carte d'artiste de rue, donc on aime beaucoup se produire dans le carré ou ailleurs, dans les festivals, un peu partout. Dès que la musique est là, on a envie d'y être aussi.
1: Ok. Et on vous trouve comment ? Sur les réseaux sociaux quelque part ?
2: Sur les réseaux sociaux, une page Facebook, Envolée Pluriel, au pluriel. Envolée au pluriel.
1: Ok. Merci.
2: Merci beaucoup. Envolée Pluriel, au pluriel. Ça, c'était voilà.

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0: Voilà, vous représentez les scouts de quelle unité en fait ?
1: Nous sommes les scouts du GERFO à la 120e. Okay. Et nous venons un peu partout de Belgique. Et là, nous sommes en Haïk, ce qui s'étend sur 4 jours. Et du coup, on est passé la première nuit, on a fait à Beaufailly. Mm-hmm. Ensuite, ce soir, on va aller dormir à Spa. Mm-hmm. Et tout au long des jours, on va recevoir une nouvelle destination. Mm-hmm. Et du coup, à Spa, ce soir, on recevra notre nouvelle destination.
0: Tout se fait complètement à pied et on va dire en improvisation, c'est ça ?
1: Oui, c'est ça, à l'aide d'une carte. Malheureusement, on se trompe assez rapidement à cause d'inattention, mais voilà.
0: Et vous dites de différentes régions de Belgique, de quelles régions par exemple ?
1: Vraiment partout, il y a même dans la troupe, c'est constitué de plein de Belges de partout en Belgique.
0: On peut citer la localité ? Toi, c'est de quelle localité ?
1: Moi, j'habite juste à la lisière de Bruxelles, à Overijse, okay. C'est en Flandre. Mais on a même des Luxembourgeois dans la troupe.
0: Ok, toi par exemple ?
2: Moi j'habite à côté de Bruxelles.
3: Ok, voilà. Moi j'habite Namur.
4: Namur. Moi aussi à côté de Bruxelles.
5: Okay. Moi je viens de Luxembourg.
0: Ok.
6: Moi je suis en plein Bruxelles.
0: Ok, et toi ?
7: Gueuzé.
0: Ok. Et ce qui est sympa, c'est que vous êtes venu aussi assister à la cérémonie du Tédéum ici ?
1: Bien sûr. On est des scouts religieux, donc on s'est dit, et à l'église, en plus de la fête nationale. Et c'est vrai que les scouts, c'est un peu les deux. Du coup, on s'est dit pourquoi pas aller à l'église. Et comme on avait quelques heures devant nous, on est rentré et voilà.
8: Ce 21 juillet 2026, mesdames, messieurs, je vous remercie. Mademoiselle, monsieur le conseiller, chers concitoyens, en vos titres et qualités, chers élus et vous les jeunes qui vous représentez cette commune, même si vous êtes encore et que vous venez de Bruxelles, ça fait plaisir de vous voir, et chers amis, c'est avec une réelle, une particulière émotion que je prends la parole aujourd'hui en ce 21 juillet, jour de notre fête nationale. Célébrer notre pays, c'est célébrer ce qui nous unit. Et ici, dans notre commune, ce qui nous unit a été forgé par l'histoire et plus récemment par l'épreuve. Regardez notre assemblée aujourd'hui, c'est voir l'histoire de notre commune en mouvement. À nos anciens, nos aînés, vous êtes la mémoire vivante de notre communauté. Vous avez bâti les fondations de notre commune, traversé d'autres crises par le passé. Et votre présence constante et régulière est notre guide. Lorsque les eaux ont envahi nos murs, nos rues et bouleversé nos vies, votre courage, votre dignité a été une leçon pour nous tous. À notre jeunesse, que je suis toujours si fière de voir aussi nombreuses, vous êtes extraordinaires. Face à la catastrophe des inondations que nous avons vécues, personne n'a détourné le regard. Vous avez empoigné des pelles, distribué des repas, nettoyé les débris. Vous avez prouvé que la solidarité n'est pas un modèle, un concept abstrait écrit dans les livres, mais une valeur bien vivante et ancrée dans nos cœurs. La Belgique s'est construite sur sa devise « L'union fait la force ». Ces derniers temps, cette force, nous l'avons puisée ici même, sur le terrain, et il y avait du travail. Les inondations ont emporté des murs, abîmé des souvenirs, mais elle n'a pas submergé notre détermination ni notre esprit de clocher. Et oui, déjà 5 ans. La reconstruction, nous la menons ensemble, jour après jour. Nous réparons pour offrir à nos enfants une commune plus sûre, plus solidaire. Deux, une commune qui fait bon vivre. Tout le monde l'aura entendu. Chers amis, nos aînés apportent la sagesse, l'expérience, les jeunes, l'énergie du renouveau. C'est de cette alliance intergénérationnelle dont nous avons besoin pour nous relever et rayonner.
7: En ce jour de fête nationale, célébrons cette résilience. Honorons notre solidarité et tournons-nous avec confiance vers l'avenir. Vive notre commune, vive la Belgique, vive notre Europe.
0: Alors, bonjour Madame Leclerc.
9: Bonjour, bonjour.
0: Alors, on peut dire que vous êtes la doyenne ici. On peut dire que vous êtes la doyenne.
9: Ah, je ne sais pas. Je suis née le 4 décembre 1928.
10: Oh oui.
0: Oui, et aussi, quelque part, doyenne des anciens combattants aussi présents.
9: Je pense aussi, oui. Que j'ai... Ben, j'ai travaillé avec mon papa, qui était ancien combattant des deux guerres, et qui avait... Nous sommes originaires de Rochefort, la commune de Rochefort, et c'est là que papa a remonté des sections. Et voilà. Et tout le monde a suivi. Mon petit frère a été prisonnier politique, les autres étaient dans le maquis, enfin... Vous savez, c'est vieux, mais ça a existé.
0: Et en même temps, très teutoise, puisque on sait que tu es jumelé avec Terrasson, je pense que c'est un peu grâce à vous.
9: Ah oui. Et puis comme mon mari qui est m'étant faire du théâtre, et nous avons jumelé avec Terrasson parce que je connaissais bien une dame de Terrasson qui était originaire. Enfin, bref, c'était des amis d'un groupe que on se réunissait, c'était le groupe de Saint-Bacchus, c'est des amateurs de grands vins, et alors ils faisaient partie de ce groupe-là, et elle me dit, mais tu sais, j'ai acheté une maison, nous avons calculé sur la carte, là où c'est à l'écart, on ne risque pas, et elle est allée à Terrasson, et alors elle a acheté une grosse maison. Et nous avons fait un jumelage. Je dis, c'est l'occasion de faire. Et avec le bourgmestre, on a fait des réunions. Ils venaient chez nous, on allait chez eux. Oui. C'était un bon jumelage. Je ne sais pas s'il continue d'ailleurs.
0: Si, il continue toujours, oui, tout à fait. C'est toujours au siècle.
9: Chouette. C'est bien.
0: Et alors, vous avez aussi, pendant de nombreuses années, président de la FNCTE.
9: Oui, pendant longtemps. Avec M. Rouchet, qui est décédé, qui avait 100 ans passé, lui. Oui, qui était aussi président. Je lui ai succédé, puis voilà. On a pris la succession parce que l'âge étant là.
0: Qu'est-ce que ça représente le 21 juillet pour vous?
9: Le 21 juillet? De toute façon, nous avons toujours fêté le 21 juillet chez moi dans ma famille. Papa étant président de la section des anciens combattants, on faisait toujours des fêtes, on faisait un petit banquet. Oui. En plus, on faisait des pièces de théâtre, papa faisait du théâtre. C'était festif dans le temps. Oui.
0: Merci à vous et bon 21 juillet alors.
9: Et je vous en prie, allez, fêtons ça.
0: Eh ben. Voilà.
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0: Bonsoir à toutes et tous, c'est Étienne, j'espère que vous allez bien. Et voilà ma chronique du jour pour cette avant-dernière journée déjà du Royal Festival. Et j'ai eu la chance d'assister au spectacle One Woman Show de Marion Mazzé-Dorian. Une humoriste extrêmement talentueuse qui nous fait passer d'un personnage à l'autre, une quinzaine de tableaux, tous plus parlants les uns que les autres, aussi bien en partant d'une observation, de l'observation du quotidien, mais également un humour puisé dans son ancrage personnel et familial, véritablement une performance magistrale qui fait rire, fait beaucoup rire, mais fait beaucoup réfléchir également avec des questions importantes sur la migration, sur l'origine, sur l'ethnie et sur la fraternité tout simplement. Voilà, donc véritablement un humour rempli de subtilité, d'émotion et de poésie, très très bien ficelé, magistralement maîtrisé. Et pour avoir eu la chance de la croiser après le spectacle, Marion est vraiment d'une gentillesse, d'une délicatesse et d'une humilité qui est signe des plus grands, des plus grandes des artistes. En tout cas, on lui souhaite une excellente suite de carrière et on ne doute absolument pas que Marion Mazzé-Dorian, on en entendra encore longtemps parler. Bravo en tout cas pour cette très très belle performance. À très vite les amis, et pour la dernière journée de festival, n'hésitez pas à passer les portes des salles de spectacle, vous ne serez pas déçus. Il y a pour petit rappel, une lecture à la glacière à 15h30, ça n'arrive qu'aux autres. Il y a également à 18h30 au Salon Gris, « Oh, vous frères humains », un texte absolument magnifique d'Albert Cohen, servi en main de maître par l'immense Bernard Cogniaux. Il y a à 20h l'hommage à Brel de Philippe Jordanis, magnifique spectacle, et Kevin à 20h30 au théâtre Jacques Huysmans. Donc véritablement encore un très beau programme pour cette déjà dernière journée de festival qui a véritablement été une pure réussite. Allez, à très très bientôt, prenez bien soin de vous et j'espère vous croiser demain dans les salles de spectacle. Ciao ciao les amis.
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0: Alors aujourd'hui sur Radio 49, on va parler de soutien, de proximité et avenir de radio locale. Pour cela, nous recevons Benoît Buche.
1: Bonjour.
0: Bonjour Benoît, qui est venu nous parler du Tipeee de Radio 4910. Enfin, c'est une initiative qu'on a lancée sur base d'une idée que tu as proposée pour soutenir Radio 4910. Alors, c'est quoi le principe ?
1: Alors, le principe de Tipeee, donc, c'est un site qui se trouve, un site internet en ligne où on a la possibilité de s'inscrire et d'être donateur en réalité vers des organisations ou via des artistes ou autres. Et il y a possibilité donc de donner des montants, soit une fois, soit mensuellement. On choisit vraiment comme on veut et le montant que l'on souhaite, quoi. Donc il ne faut pas hésiter. Donc même 1 euro, ce serait déjà très bien, quoi. Donc moi je connaissais ce site là parce que je suis ce qu'ils appellent un tipeur. Un tipeur, c'est une personne qui donne une fois ou régulièrement, ça n'a aucune importance. Dès le moment où on commence, on est tipeur, quoi. Et je donne par exemple un artiste, c'est Jean-François Demoulin qu'on connaît dans la région, qui est auteur de bande dessinée, quoi. Et alors ici, j'ai proposé pour la radio, comme nous avons besoin de fonds, de s'inscrire à Tipeee. C'est ce qu'on a fait. On a enfin créé donc le site pour la radio donc sur Tipeee, et on a la possibilité, enfin n'importe qui a la possibilité donc de s'inscrire sur le site Tipeee. Ça prend un peu, ça prend 2-3 minutes de rentrer donc ces renseignements. Et alors il y a possibilité, une fois qu'on a fait ça, de suivre le lien de Radio 4910 sur le site Tipeee et d'aller donner une fois ou plusieurs fois. On peut créer un abonnement, quoi, pour devenir mécène, hein, donc vraiment être généreux et pouvoir faire en sorte que Radio 4910 continue à exister, quoi.
0: On se faisait la réflexion, il y a plus ou moins 7000 personnes sur la page Facebook de Radio 4910. Si chacun donne 1 euro par mois, ça nous fait 7000 euros par mois.
1: Oui, tout à fait, quoi. Et 1 euro par mois, si vous faites le calcul, ça fait 12 euros par année. Donc, je pense que c'est faisable. Même un peu plus, n'hésitez pas. Ouais. Quoi. Parce que réellement, nous en avons besoin. Ouais. Nous avons des frais qui sont réguliers. Quoi, donc, et que tout doucement, notre trésorerie commence à être à mal.
0: Ouais. Clairement, une radio, en fait, ça je peux quand même le dire, puisque une radio, comme Radio 4910, coûte, en compressant les choses, même au maximum, autour de 800-900 euros par mois. Hein, y a évidemment la location du local dans lequel on est qui est dedans, mais il y a également toute une série de frais internet. Évidemment, pour que vous receviez la radio jusque chez vous, ça ne se fait plus simplement avec une antenne sur le toit. Il y a différents relais internet, et donc ça coûte. Il y a des abonnements, hein. Alors je pense que chacun sait ce que coûte internet chez soi, et il faut imaginer que nous on en a besoin de 3, hein, pour Radio 4910. Et puis on a évidemment aussi des lettres d'auteur, et là clairement c'est des frais, mais c'est aussi presque une fierté de payer ça, parce que grâce à tout ça, les artistes notamment qu'on diffuse, entre pas mal d'artistes belges, reçoivent un petit quelque chose. Donc quelque part, quand on donne pour ce Tipeee, on aide aussi à soutenir quelque part les artistes locaux.
1: Oui, tout à fait. Et on remercie déjà aussi toutes les publicités qu'on passe. C'est des personnes, des commerces qui nous offrent la possibilité donc de pouvoir survivre grâce à ces montants-là, déjà par la publicité, mais cela ne suffit plus. On avait des subsides également de la commune qui étaient très intéressants. Donc là, par contre, on n'est plus tellement dans ce cas-là.
0: Ouais.
1: Malheureusement, on n'en a plus pour le moment, quoi. Mais on compte maintenant sur les auditeurs. Et les fans de Radio 4910, même ceux qui sont uniquement sur Facebook, pour venir nous donner un petit coup de main, quoi.
0: Alors, indépendamment de ces frais dont je parle, il y a aussi évidemment toute l'aide associative que la commune, que la radio apporte à la commune et aux communes avoisinantes. Dans l'émission Super Gypsy, je reçois en moyenne 2 à 3 invités par semaine, ce qui fait en moyenne 2 à 3 associations. L'émission étant quasi à sa 300e numéro la semaine prochaine, vous pouvez faire le compte. Alors, certains sont déjà venus plusieurs fois, mais clairement, ça fait plusieurs centaines d'associations qui sont déjà venues ici. Et puis il y a les bénévoles de la radio, hein. On est plus ou moins une soixantaine là à essayer de faire vivre cette radio, tous bénévoles effectivement. Donc c'est pas pour eux qu'on récolte les Tipeee, ça c'est clair, mais en tout cas c'est une passion. Je pense que c'est une manière de se réaliser différente que quand on fait du théâtre ou quand on fait du sport, et je pense que ça apporte beaucoup d'enrichissement personnel d'animer dans cette radio, hein. Je pense que tu peux en témoigner aussi.
1: Ah oui, oui, clairement, quoi, c'est très divertissant, quoi, et ce serait vraiment dommage en réalité que l'aventure s'arrête déjà si tôt, quoi. Donc on aimerait vraiment bien que ça puisse continuer. Et bien maintenant, on compte un peu, en plus des publicités, on compte aussi sur peut-être un mécénat des auditeurs. Quoi. Voilà.
0: Alors pour le moment, les contreparties, c'est très symbolique, mais il n'est pas dit que quand on va faire évoluer ce Tipeee, parce que l'idée c'est de laisser perdurer, qu'à l'occasion, on n'offre pas l'un ou l'autre petite chose aussi. Hein.
1: C'est vrai que je n'ai pas pensé à préciser, mais une fois que vous allez découvrir donc, sur le site Tipeee, et précisément donc, la partie Radio 4910 sur le site Tipeee, vous allez pouvoir voir que soit vous donnez ce que vous voulez, ou alors vous avez la possibilité de donner et d'avoir des contreparties. Il y a différents paliers, quoi, en fonction vous donnez 1 euro, 2 euros, 5 euros, 10 euros ou peut-être même 50 euros par mois, vous allez pouvoir voir qu'on peut vous proposer des contreparties comme par exemple venir visiter la radio, venir participer à une émission et ça peut être également si on organise des événements aussi, être une sorte d'invité à ces événements-là aussi, quoi, donc privilégié.
0: Oui, c'est vrai qu'effectivement, une des particularités de nos nouveaux locaux ici, c'est que nous sommes à côté contigu dans nos studios, il y a une chouette petite salle qui peut effectivement servir pour des événements et effectivement, qui sait, on invitera peut-être un jour tous nos tipeurs à un concert exclusif, qui sait.
1: Tout à fait, oui. Et alors, pour avoir accès au site, donc n'hésitez pas à aller sur le site de Radio 4910, même sur Facebook, vous allez pouvoir voir, enfin plutôt sur Facebook, avoir déjà le lien qui est à la une du site de Radio 4910 sur Facebook. Si maintenant vous voulez découvrir le site, vous pouvez aller sur tipeee.com. Alors Tipeee, c'est T-I-P-E-E-E, donc trois fois le E, .com, Tipeee. Et là, dans le moteur de recherche, vous pouvez chercher donc Radio 4910 et vous le trouverez assez rapidement.
0: Oui, j'ai vérifié encore hier, il fonctionne super bien. Donc voilà, c'est trop facile à trouver, plusieurs manières de faire. Voilà, ok, merci Benoît. Et on espère qu'effectivement, on va accueillir de très nombreux tipeurs dans les jours qui vont.
1: Et déjà, merci aux futurs tipeurs.
0: Ouais, c'est clair, effectivement. Voilà, merci et à bientôt.
1: À bientôt.
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0: Alors voilà, donc on a le plaisir sur Radio 49.10 pour la première fois et malheureusement certainement la dernière fois de recevoir les Go, enfin deux cinquièmes des Go. Enfin,
1: oui, oui, c'est vrai.
2: Deux cinquièmes, oui.
1: Alors, la dernière fois, ça dépend de toi parce que nous, on n'a pas encore tout à fait terminé. Hein, on termine le 20 décembre au Forum, mais il y a encore pas mal de dates en Fédération l'année Bruxelles, en Wallonie. Donc la dernière fois, c'est toi qui le décides, ce n'est pas nous. Mais en effet, pour les Franco, c'est la dernière des gaufres et on est content d'être là.
0: Moi, en fait, pour tout vous dire, première fois que je vous ai rencontré, j'ai pas toujours été animateur radio. À une époque, j'étais trompettiste et j'ai joué de la trompette dans un groupe qui s'appelait les Slips. Et j'ai joué en première partie, il y a bien longtemps, de deux concerts, je crois, des gaufres.
2: Avec notre ami Jean-Luc Couchard.
0: Exactement.
2: D'accord, on va très bien, Jean-Luc.
1: Ouais.
0: Et puisqu'on est sur Radio 49.10, c'était notamment un concert à Teux, je m'en souviens très bien, sur la place du Perron, ça avait été... vous avez mis le feu.
1: La Radio 49.10, c'est Teux, c'est ça ?
0: C'est ça, oui, c'est ça.
1: D'accord, ok. C'est vrai que ça reste... De toute façon, Jean-Luc Couchard, il est déjà monté sur scène avec nous lors de fêtes, etc.
0: Ici au Franco,
1: on est au Franco, ici, pour le 20e anniversaire du groupe. C'est il y a déjà 13 ans, mon chéri.
0: Non.
1: Si. C'est déjà pour le 20e anniversaire, c'est sur la grande scène, avec les Charlots, avec Jean Sarrus, avec Tataillé, bien sûr, c'était pour le 20e anniversaire. Couchard, qui fait de la musique, hein, lui.
0: Oui.
1: Voilà.
2: Il est baron,
1: monsieur le baron, qu'on l'appelle.
0: Oui, à l'époque, je me souviens effectivement de fêtes, soirées mémorables, de lendemains difficiles.
1: Toujours avec Jean-Luc, on ne sait jamais à quoi s'attendre et comment ça finit. On sait comment ça démarre, on ne sait jamais comment ça finit.
0: 33 ans, l'âge du Christ, j'imagine que tout ça est un peu voulu.
1: Oui, l'âge du Christ. 33 ans, c'est un bail hein, quand même. Hein. C'est plus de 1000 concerts, C'est jouer partout, c'est aller à la rencontre d'un public, c'est de se marier avec eux.
2: Des centaines de milliers de
1: personnes. Et puis après, il y a quelque chose d'extrêmement bienveillant chez le public puisqu'ils nous le rendent au centuple.
2: Exactement.
1: Donc c'est un peu notre moteur et notre notre jus et notre le plus grand remerciement, c'est eux. Voilà.
0: Alors une question aussi, on parlait de hasard pour le démarrage du groupe. Vous auriez pu être un groupe de cover, à la rigueur à prendre du rock, des balades, mais vous avez décidé de les faire à votre façon. Comment est-ce qu'on décide tout à coup de composer des chansons autour du choral
1: On n'a jamais... À l'époque, faut savoir quand on a commencé, nous, moi j'avais un groupe et Marcel avait un autre groupe aussi, on jouait dans des autres orchestres. Et c'était pas très à la mode.
0: Non.
1: C'était pas très à la mode de faire que du cover. On a joué dans des groupes de cover il y a 30 ans, 40 ans aussi, mais c'était plus anecdotique. Aujourd'hui, c'est devenu une espèce de mode. Il y a pratiquement plus que ça, d'ailleurs. Mais nous, on avait envie de... Donc, faut savoir que on était très, très fans avec les créateurs du groupe d'une pièce de théâtre qui s'appelle La Cité Radieuse et qui pastichait la vie des Liégeois. Des Italo-Liégeois, des gens qui travaillaient à l'usine, des petites gens, etc., etc. Et on s'est dit, tiens, c'est drôle parce que on était vraiment très fans de cette pièce de théâtre. Est-ce qu'on ne la mettrait pas en musique? Et donc, c'est parti de là. Et donc, c'est parti de situations qu'on observait, des situations qu'on a vues. On allait sur la batte, on allait dans les boîtes de nuit, où il y avait des Italiens, etc., etc., etc. Et c'est parti de là. Et c'est parti et des ennuis intestinaux. Voilà. Ce n'est pas plus compliqué que ça. Et on a très, très, très, très, très rarement fait des reprises sur scène avec les gaufres. C'est arrivé quelques fois quand on avait des invités, mais en règle générale, c'est que nos chansons, qui sont évidemment toutes des tubes.
0: Hein. Tout à fait.
1: C'est juste. Hein,
0: tous les miens.
1: Ouais, c'est vrai. Toutes les compositions de Marcel sont évidemment les plus grands tubes.
0: Voilà.
1: Après les miennes.
0: Après les tiennes, mais
1: oui,
0: d'abord les miennes. Oui, quelques tubes, Marcel, c'est quoi ?
2: Alors, dans les plus gros tubes des gaufres, on peut difficilement contourner Sardou.
1: Oui.
2: Hein ?
1: Oui.
2: Voilà. Rosette Kek, hein, Descente sur la foi. Mais des trucs plus récents, hein, des trucs un peu plus récents, du genre Tout Petit Pays.
1: Il y a des nouveautés.
2: On vient de sortir un truc à single, d'ailleurs.
1: Hein ? Oui,
2: qui est un clip que personne ne connaît, mais qu'on peut voir sur toutes les plateformes. Mais c'est sympa.
1: Ouais.
2: C'est sympa. Voilà.
1: Ouais. ce DJ qui a juste envie de rien foutre. Donc voilà. C'était assez facile de le filmer, voilà. De le filmer dans son meilleur élément. Hein.
0: Voilà.
1: Parce que DJ ceci, celui-là, mais bon, il aime quand même bien laisser travailler les autres pour lui. Hein.
0: Voilà.
1: Il n'est pas là, c'est pour ça qu'on dit du mal. On peut dire du mal de lui. Hein,
0: c'est vrai, ça. Je pense que vous allez nous manquer, effectivement. Je pense que voilà.
1: Mais le public va manquer, et puis voilà, et puis le manque, à un moment donné, ça passe. Et on regardera en arrière avec beaucoup de. Peut-être pas trop de nostalgie, mais avec beaucoup de gaieté. Et voilà, puis on n'a pas fini, on n'est pas mort. Pas parce qu'on arrête que le projet n'existe pas. Hein, donc il y a encore des choses qui vont.
0: On arrête de tourner, ça c'est voilà. Sûr. On arrête de tourner.
1: Mais est-ce qu'il y aura encore peut-être l'autre sursaut? Je ne sais pas, mais voilà.
0: Donc là, c'est clair que nous, on va continuer à se revoir pour le plaisir, ça c'est certain. Voilà. C'est en tout cas l'idée de se faire 2-3 restaurants comme ça, tu vois.
1: 4. Oui. 4. Ouais. On peut aller jusque 4.
0: Voilà.
1: Voilà.
0: Ok, bah, merci à vous. Voilà. Et, bah, effectivement, on espère vous revoir.
1: Merci à toi. Bonne continuation à cette radio. C'est une jeune radio.
0: Jeune radio, bah, 2019, mais effectivement, on peut dire que par rapport aux autres, on est jeune.
1: Oui, c'est une jeune radio qui tient le coup. Donc, vous avez votre plan de fréquence et vous êtes dynamique et vous êtes des bénévoles, évidemment.
0: Voilà.
1: Eh bah, ben, c'est bien. Continuez. Et en tout cas, c'est aussi grâce à vous qu'on peut parfois, nous, avoir des échos et pas toujours que sur les grands médias. Donc, merci à vous et bonne continuation.
0: Bah, clairement, on vous diffuse. Hein. Vous faites partie de notre playlist.
1: D'accord. Merci beaucoup.
0: Merci. Merci aussi. Voilà.

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Dimanche 13 septembre, fête de la crêpe. 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Vendredi, on fait la fête. Dimanche, on fait sauter les crêpes. 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

Bonjour à toutes et tous, c'est Étienne, j'espère que vous allez bien en ce 24 août, ce lundi 24 août. Qui dit lundi 24 dit que ce 67e Royal Festival de Spa a tiré sa révérence hier soir avec de très très beaux spectacles encore aux beaux frères humains, Kevin et le mage Abrel, des spectacles qui ont été complets, qui ont eu une ovation tellement méritée. Et voilà, 67e festival qui s'est conclu par des résultats exceptionnels. Hein, on avait dit hein, 42 spectacles, plus de 60 représentations, 17 500 personnes sont venues. Ont passé les portes des salles de spectacle, ont passé les chapiteaux, sont venus en extérieur pour assister à une ou plusieurs représentations de ce Royal Festival. 200 artistes et techniciens qui sont venus, qui ont œuvré, qui ont donné le meilleur d'eux-mêmes pour nous faire rêver, pour nous faire passer des agréables moments, des moments réflexifs, des moments de poésie, des moments d'humour, des moments inoubliables et tellement fondamentaux pour notre existence, pour notre cheminement, pour voilà, notre bien-être, notre équilibre. Voilà. Ce festival a été une grande réussite. Je crois qu'on peut, au travers de cette petite chronique, remercier l'ensemble de l'équipe, Axel de Bosseret, Adrien Hundorf, Justine Donnet, toute l'équipe technique, administrative, billetterie, tous les bénévoles, toutes les personnes qui ont œuvré jour et parfois même nuit pour le bon déroulement de ce superbe Royal Festival. On a un peu le cœur triste, même si voilà, la magie et la beauté a été là, bien entendu, tout au long de ces 15 jours de festival. Mais voilà, on a une petite nostalgie déjà et on se réjouit de se retrouver en 2027 pour voir ce que l'organisation, les directeurs artistiques et assistants vont nous concocter comme 68e Royal Festival. Comme on dirait un malmedi à la fin du Quarmet, on dit Arveille Aguette, Arveille Aguette. Moi je veux dire Arveille Spa Royal Festival et longue vie à ce festival qui, j'espère, encore très très longtemps nous faire rêver. Voilà, en tout cas pour moi, ça a été un énorme plaisir de vous faire ces petites chroniques. On se retrouve très très bientôt sur les ondes de Radio 4910, dans différentes émissions, différents scrolls. Et je vous souhaite une excellente suite de journée. À très vite les amis, ciao ciao.

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trop grand appartement. Si je trouve quelqu'un à l'hiver, restera-t-elle jusqu'au printemps?

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1: Romain Cabet, bonjour.
2: Bonjour Jean-Luc.
1: Comment ça va ?
2: Un peu enrhumé.
1: Ce n'est pas vrai. Ouais.
2: Un petit peu, ça va.
1: Allez, on
2: ça
1: nous annonce une belle météo.
2: Et toi ?
1: Bah, très bien, très bien. Dis, on pourrait parler un petit peu de l'approche des assurances pour les futurs pensionnés. Les gens qui se préparent à prendre leur retraite bien méritée, est-ce qu'il y a des précautions à prendre côté assurance ? Est-ce qu'il n'y a pas des choses, des démarches à entreprendre ?
2: Exactement, il y aura des applications suite à ce passage à la pension ou cette arrivée à la pension, évidemment, on l'aura préparé. Hein. J'avais noté vraiment deux volets pour aborder cette thématique-là. Le premier volet sera par définition un volet qu'on aura préparé à l'avance parce que c'est tout le volet financier, en fait, donc l'épargne que l'on a créée pour la pension. Donc on sait très bien qu'on a cette pension légale que l'État nous octroiera, mais alors il y a aussi tout au long de notre vie, on a des possibilités avec avantages fiscaux ou non d'épargner pour la pension. Et c'est ce dont on va parler maintenant, évidemment, comment est-ce que ça se passe quand enfin on va pouvoir toucher ces capitaux.
1: Mieux vaut prévenir que guérir.
2: C'est ça, tout à fait.
1: Alors, premier volet.
2: Donc, on notera que certaines personnes auront, grâce à l'employeur, ce qu'on appelle des assurances groupes. L'assurance groupe, c'est un avantage en fait en nature que l'employeur va octroyer. Donc ce n'est pas du salaire direct, mais tous les mois, l'employeur vous donne l'avantage de verser un certain montant pour que vous pourrez toucher à votre pension. Donc l'application, c'est quoi ? C'est que tout au long de ma carrière, je vais recevoir chaque année un solde. Hein, donc je vais voir où j'en suis à mon contrat. Mais au terme, qu'est-ce qui se passe ? Eh bien, il faut vraiment savoir, il y a toujours une taxation, évidemment, ça, on est en Belgique, hein, faut pas l'oublier. Et donc, la taxation sur les assurances groupes, il faudra avoir en tête que faire très attention à l'âge à laquelle on prend sa pension, parce que ça sera déterminant sur cette taxation. En fait, si on la prend avant 65 ans, la taxation sera moins avantageuse. On parle quand même de 6,5% supplémentaire. Donc, si on la prend à 65 ans ou après, on aura une taxation de 10% sur les capitaux constitués, alors que c'est 16,5% si on la prend avant. Donc, quand je parlais de préparation tout à l'heure, sur ce premier point, faire attention à ce sujet-là. Si j'ai une assurance groupe, prendre ma pension à 65 ou après.
1: Mais il ne faut pas attendre d'être pensionné, il faut entamer les démarches avant.
2: Tout à fait, enfin, ce sont des démarches administratives assez rapides, je vais dire, mais le déclencheur sera cette fameuse date où on se déclare, on fait notre demande pour devenir pensionné, quoi, en fait. Hein.
1: Certains employeurs proposent des DKV, par exemple.
2: C'est ça. Ça, alors, ça sera des assurances hospitalisation qui, de fait, ça sera une autre application. C'est vrai que j'avais plus vite mis dans le volet 2, mais c'est le bon sujet aussi parce que ça s'appelle aussi une assurance groupe, mais c'est pas une assurance groupe pension du coup, c'est une assurance groupe hospitalisation, donc ça couvre nos frais médicaux. Et de nouveau, c'est un bel avantage en nature que l'employeur donne parce qu'on n'a pas à le payer avec notre argent net, hein, le net qu'on a touché de notre salaire, vu que l'employeur le fait pour nous. Et là, l'application, la chose à laquelle il faudra faire attention, c'est de demander une continuité du contrat, parce que évidemment, dès le moment où je ne suis plus employé ou ouvrier chez mon employeur actuel, eh bien je sors du contrat d'assurance hospitalisation groupe pour toute la société. Alors j'aurai le droit de demander une continuité à titre individuel que je devrais payer alors de ma poche, évidemment.
1: Donc c'est à l'employé retraité d'entamer les démarches auprès de DKV ?
2: Tout à fait.
1: C'est donc, pas l'employeur ?
2: Non, l'employeur, lui, le contrat, la personne sort du payroll, qu'on dit, donc sort des personnes employées, et donc ça passe dans les mains de l'ancien salarié de prendre en charge le nouveau contrat.
1: Donc le risque, c'est aussi de devoir refaire un stage.
2: Il n'y aura pas de stage et il n'y aura pas de questionnaire médical si on le fait dans les 3 mois, en résumé. En tout cas, chez DKV, c'est ça. Donc, de nouveau, gros point d'attention, le faire tout de suite et ne pas attendre. Parce que si on arrive après 4, 6 mois, 1 an, eh bien, c'est comme si on était un nouveau client, en fait. Donc, questionnaire médical, tarif moins avantageux, etc.
1: Deuxième volet.
2: Alors, dans les deuxièmes volets, on trouve les autres possibilités d'épargne qu'on a pu constituer durant sa carrière. C'est l'épargne pension, on en a déjà parlé. L'épargne pension, c'est 30% de déductibilité. Eh bien, sur l'épargne pension, il faudra avoir en tête que on n'aura pas de taxation au jour où on reçoit les capitaux. Pourquoi ? Parce qu'il y a une taxe anticipative de 8% qui se produit aux 60 ans. Donc, on s'est posé la question de qu'est-ce qui se passe, j'ai du capital qui diminue à 60 ans. Oui, il y avait déjà la taxe, mais l'avantage, c'est qu'il n'y a plus de taxe sur les 5 dernières années du contrat, quoi, du coup.
1: Oui, et côté assurance, une fois qu'on est pensionné, est-ce qu'il y a des tarifs préférentiels ?
2: Alors, ça dépendra les branches, mais si on cite par exemple la RC familiale, en effet, en RC familiale, il y a des petites réductions, il y a des pourcentages de réduction, oui.
1: Le fait d'être pensionné ou bien c'est l'âge qui compte ?
2: C'est l'âge, oui.
1: C'est 65 ans ?
2: C'est ça dépendra les compagnies, mais même dans certaines compagnies, à partir de 60 ans, on a déjà. En fait, c'est les statistiques qui prouvent que le risque est moindre, et du coup, donc voilà, le tarif est adapté à la baisse. En assurance auto, par contre, l'âge, on va vraiment avoir. Ben, on avait déjà parlé des jeunes conducteurs, mais en fait, les jeunes conducteurs, ben, ça coûte cher, et puis alors, ça diminue au fur et à mesure de l'âge, mais par contre, quand l'âge, je vais dire, augmente par la suite, 60, 70 ans, ben, ça peut redevenir un point négatif. Il peut même avoir certaines compagnies qui vont demander des tests médicaux pour voir si on a encore une aptitude cohérente à la conduite, ce genre de choses. Ouais.
1: Une personne qui devient pensionnée, retraitée, est-ce qu'elle a intérêt à prendre d'autres assurances qu'elle n'a pas encore eu l'occasion de prendre ?
2: Alors, c'est toute cette notion de changement de vie. Hein. Enfin, je pense qu'on peut réellement appeler ça un changement de vie par définition, vu l'importance de ce que notre activité professionnelle prend dans notre vie de manière générale. Et alors, tant salarié qu'indépendant ou fonctionnaire. Hein. Et donc, moi, ça me faisait surtout penser aux loisirs. Donc par définition, je pense que à sa pension, on a tous eu au fond de sa tête un petit rêve ou un petit quelque chose, un petit projet qu'on voudrait bien réaliser. Et par définition, ça va impliquer un changement de risque, on va dire. Donc des voyages, ben, les voyages, on en revient à quoi ? Ben, les assistances, comme toujours. Il faut y penser parce que les frais médicaux à l'étranger, le rapatriement, on en a déjà parlé dans les émissions, très important. Voilà, ce sont des choses auxquelles il faut réfléchir. On avait parlé aussi des individuels accidents. Donc, si on se blesse, mais si je commence un nouveau sport, si je commence une nouvelle activité, si que sais-je, ben, par définition, il faut réévaluer le risque. Et par définition, le rendez-vous avec le courtier pour faire le point de manière quand même assez fréquente, pour un particulier, on va dire tous les 2 ou 3 ans, c'est le moment de faire le point sur, bon, est-ce que les assurances que j'ai souscrites au jour d'aujourd'hui correspondent encore à ma vie actuelle ou bien est-ce que je dois les ajuster, les modifier ? Voilà, les loisirs sont vraiment le point que j'avais noté en numéro 1, mais on aura aussi toutes les applications, hein, potentiellement, voilà, on va revendre la maison, on va passer en appartement, voilà, il y aura tout un ajustement d'assurance vis-à-vis de ça. Voilà.
1: Comment est-ce que les compagnies d'assurance réagissent avec les personnes pensionnées, retraitées ? Est-ce qu'ils prennent moins de risques en assurant les pensionnés et les retraités ?
2: Ça dépendra vraiment la branche. Et alors, c'est ça qu'on voit, par exemple, en RC familiale. Par définition, on donne un peu des réductions parce que le risque est moins élevé. Je veux dire, on est plus sage, on va dire. Hein.
1: Mais l'âge est là.
2: Mais l'âge est là. Mais à côté de ça, par exemple, en auto, là, ça va être moins bien considéré, très, très clairement, vis-à-vis des capacités physique, en assurance hospitalisation aussi, évidemment les primes elles iront de plus en plus à la hausse parce que le risque de maladie, potentiellement d'accident ou en tout cas de complications c'est statistique, les assurances c'est tout simplement statistique en fait hein, de manière générale donc voilà, oui, toutes les branches santé seront plus chères avec l'évolution de l'âge, oui.
1: Et le courtier en assurance, comme Solidas, permettra justement d'aller dénicher l'assurance qui a le meilleur rapport qualité-prix.
2: Tout à fait, toujours en comparant dans une multitude de compagnies, c'est le poids fort du courtier, comme on l'a déjà dit, hein, vis-à-vis de compagnies directes ou d'agents qui, eux, n'ont qu'une seule solution à proposer à leurs clients, ce qui n'est pas notre cas, hein, vu notre panel.
1: Oui, les gens en général prennent quand même leurs précautions et s'y prennent tout assez.
2: Oui, c'est ça. Et puis surtout, on est là pour leur rappeler qu'il faut s'y prendre tout assez. Hein, Donc, ces fameux rendez-vous périodiques pour faire du sur-mesure pour chaque client.
1: Eh bien, encore de très bons conseils Solidas pour nous, auditeurs, auditrices de Radio 4910. On se retrouve samedi prochain, Romain ?
2: À samedi prochain.
1: Au revoir. Même endroit, même heure. À bientôt.
2: Au revoir. À bientôt.
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Bonjour à toutes et tous, c'est Étienne, j'espère que vous allez bien en ce 24 août, ce lundi 24 août. Qui dit lundi 24 dit que ce 67e Royal Festival de Spa a attiré sa révérence hier soir avec de très très beaux spectacles encore aux frères humains, Kevin et le mage Abrel, des spectacles qui ont été complets, qui ont eu une ovation tellement méritée. Et voilà, 67e festival qui s'est conclu par des résultats exceptionnels. Hein, on avait dit hein, 42 spectacles, plus de 60 représentations, 17 500 personnes sont venues, ont passé les portes des salles de spectacle, ont passé les chapiteaux, sont venus en extérieur pour assister à une ou plusieurs représentations de ce Royal Festival. 200 artistes et techniciens qui sont venus, qui ont œuvré, qui ont donné le meilleur d'eux-mêmes pour nous faire rêver, pour nous faire passer des agréables moments, des moments réflexifs, des moments de poésie, des moments d'humour, des moments inoubliables et tellement fondamentaux pour notre existence, pour notre cheminement, pour voilà, notre bien-être, notre équilibre. Voilà. Ce festival a été une grande réussite. Je crois que on peut, au travers de cette petite chronique, remercier l'ensemble de l'équipe. Axel de Bosseret, Adrien Hundorf, Justine Donnet, toute l'équipe technique, administrative, billetterie, hein, tous les bénévoles, toutes les personnes qui ont œuvré jour et parfois même nuit pour le bon déroulement de ce superbe Royal Festival. On a un peu le cœur triste, même si voilà, la magie et la beauté a été là, bien entendu, tout au long de ces 15 jours de festival. Mais voilà, on a une petite nostalgie déjà et on se réjouit de se retrouver en 2027 pour voir ce que notre l'organisation, les directeurs artistiques et assistants vont nous concocter comme 68e Royal Festival. Comme on dirait un malmedi à la fin du Quarmet, on dit Arveille Aguette, Arveille Aguette. Moi je vais dire Arveille Spa Royal Festival et longue vie à ce festival qui, j'espère, va encore très très longtemps nous faire rêver. Voilà, en tout cas pour moi, ça a été un énorme plaisir de vous faire ces petites chroniques. On se retrouve très très bientôt sur les ondes de Radio 4910, dans différentes émissions, différents scrollings. Et je vous souhaite une excellente suite de journée. À très vite les amis, ciao ciao.

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0: 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Crêpe organisée par le comité des fêtes de crêpes. Vendredi, on fait la fête. Dimanche, on fait sauter les crêpes. Et entre les deux, on récupère.
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0: Ferraro.
1: Jay Scott.
0: Merci pour cet accueil.
1: Merci beaucoup. Merci.
0: Thank you.

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